0: Voyez sur cette table, voici les grains placés. Venez, j'ai bon espoir.
1: RWR, Ihre Symphonie zwischen den Meeren.